0: camarade, ça va? Tu comprends français?
1: Moi, pas connais français. Tu reconnais?
0: Vous voyez bilingual?
1: Moi, t'es pas. N'hésitez pas bilingual à te.
0: Allez, viens, on va prendre un verre, allez.
1: Moi, bois pas. Tu bois beaucoup?

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